0: La chanson, c'est qui?
1: C'est Larry White.
0: Larry White.
1: Larry White, le chanteur là.